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1: De la lettre de saint Paul apôtre aux Romains. Si le Christ est en vous, votre corps a beau être voué à la mort à cause du péché, l'Esprit est votre vie, parce que vous êtes devenus des justes. Et si l'Esprit de celui qui a ressuscité Jésus d'entre les morts habite en vous, celui qui a ressuscité Jésus d'entre les morts donnera aussi la vie à vos corps mortels par son Esprit qui habite en vous.

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2: Mane nobiscum, Domine.
3: Tu as vaincu la mort et le péché, libère-nous des puissances du mal.
2: Mane nobiscum, Domine.
3: Viens à nous dans ta force invincible, montre-nous la douceur de ton amour.
2: Mane nobiscum, Domine.
3: Toi seul réconcilie, toi seul régénère, que tes baptisés changent ce monde sans justice.
2: Mane nobiscum, Domine.
3: Soutiens notre combat tant qu'il dure, jusqu'à l'heure de ton retour.
2: Mane nobiscum, Domine.

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1: Mademoiselle Malvina ne quitte plus son éventail depuis qu'elle est morte. Son gant gris perle est étoilé.

0: mortuis exaudinos.
1: Qui surexisti a mortuis exaudinos.
2: Toi, le médecin des âmes et des corps, relève et fortifie les malades.
1: Qui surexisti a mortuis exaudinos.
2: Secours des opprimés, soutiens ceux que frappe l'injustice ou l'échec.
1: Qui surexisti a mortuis exaudinos.
2: Frère de l'homme seul et misérable, réconforte celui qui souffre l'épreuve et le deuil.
1: Qui surexisti a mortuis exaudinos.
2: Par ta croix, la joie est entrée dans le monde, accorde à nos défunts la plénitude de cette joie.
1: Qui surexisti a mortuis exaudinos.